prions ensemble au moment d'offrir le sacrifice de toute l'Église. Accepte, Seigneur, l'offrande de ton peuple en prière et pour que nous soyons les ouvriers de ta moisson, donne-nous à cette table le pain qui nourrira notre foi par nous.

Dieu parmi les justes et bons, de te rendre gloire, de t'offrir notre action de grâce, toujours et en tout lieu. À toi, Père très saint, Dieu éternel et tout puissant, par le Christ notre Seigneur. En célébrant aujourd'hui la fête de Saint-Hubert, nous admirons ta sollicitude pour ton Église. Par l'exemple qu'il a donné, tu nous encourages. Par son enseignement, tu nous éclaires. À sa prière, tu veilles sur nous. C'est pourquoi, avec tous les anges et tous les saints, nous proclamons ta gloire.

0: monde moderne est en train de devenir une sorte de poison. Relié, isolé,
1: je me sens à la fois déconnecté et trop connecté. J'ai l'impression d'habiter une usine réelle et virtuelle, une usine alimentaire, sanitaire, morale, philosophique. Il y a trop de choses à voir et trop sont médiocres et abjectes, et trop de choses à lire. Stupide et trompeuse, je ne sais plus si je suis le consommateur ou celui que l'on consomme. C'est comme si quelqu'un avait industrialisé mon esprit. Nous sommes en train de devenir des étrangères à nous-mêmes, avachis sous nos ordinateurs. Nous baignons dans une torpeur de nantis à laquelle nous et des milliards d'autres internautes participons. Véritable festival masturbatoire. Alors, j'en appelle à l'émeute. Une émeute d'inertie. Nous sommes enlisés et la